Il faudrait tout pour s'ouvrir qu'ils ont fait déjà. Oublier le temps des malentendus et le temps perdu.